0: état permanent d'enregistrement.
1: Non, mais ça,
0: permanent.
1: Ça, c'est angoissant.
0: Il y a beaucoup d'études.

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0: La voix va tout.
1: Tu peux parler plus vite. On a que 7 minutes.
0: Combien ça coûte 7 minutes sur cette phase?
1: Ça dépend à qui.

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